0: active en fait.
1: Tiens, faut rien jeter.
0: Rescue en fait.
1: Fight Everest.